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Seigneur, merci pour tes promesses. Merci parce qu'à chaque fois que nous venons vers toi, nous nous rappelons du sacrifice de Jésus-Christ qui nous rend libres, qui a tout accompli. Et nous sommes appelés tes enfants. Et c'est comme ça qu'aujourd'hui on vient vers toi. Merci pour qui tu es. Merci pour qui tu es.

Et Seigneur, merci parce que tu es là, présent dans ce lieu, Seigneur. 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Seigneur, que peu importe, Seigneur Jésus, la situation, qu'elle soit difficile, moins difficile, Seigneur, mon Dieu, tu as toujours une solution, Seigneur. Parce que, Seigneur, tu es la solution, tu es la vérité, Seigneur. Et on veut le déclarer que tu es là.

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3: Bonjour à tous. Plus aucun département n'est ce matin en vigilance orange aux orages. Les intempéries qui ont été particulièrement violentes dans l'Aude. Une tornade s'est abattue sur la commune de Poma qui compte 1000 habitants. 300 habitations ont été impactées rien que dans le village. Les pompiers font également état de multiples interventions en cours pour des toitures arrachées. Plusieurs routes départementales ont aussi été coupées à la circulation en raison de chutes d'arbres. 2800 foyers étaient privés d'électricité dans l'Aude. Aucun décès n'est pour l'instant déploré, mais 41 personnes ont été blessées et prises en charge. Donc 15 évacués vers un centre hospitalier. Des intempéries qui ont également fait des dégâts en Corse. Un incendie vraisemblablement déclenché par la foudre a entraîné des évacuations spontanées de 200 personnes à Alata, une commune voisine d'Ajaccio. Un méga projet de 3 parcs d'attractions à 6 milliards d'euros. C'est l'annonce hier d'Emmanuel Macron qui a reçu le prince héritier saoudien Mohamed Ben Salman. Ce projet mené par les Saoudiens permettrait la création de 22 000 emplois. L'un des parcs serait notamment centré sur l'univers du manga Dragon Ball. La visite du prince héritier saoudien qui fait polémique. Mohamed Ben Salman est notamment visé par une plainte pour torture et disparition forcée d'êtres humains déposée par l'ONG Trial International et Reporters sans frontières. Le PS définit les règles de sa primaire. Le Conseil national du parti se réunit avec place publique aujourd'hui pour fixer les modalités de cette primaire qui se tiendra en octobre et à laquelle, on le rappelle, participera Raphaël Glucksmann. Il s'est déclaré candidat à la présidentielle dimanche soir. La liste des maires dénonçant le passage de la tournée de Patrick Bruel dans leur ville s'allonge. C'est au tour de Catherine Trottmann à Strasbourg de s'y opposer. On le rappelle, le chanteur est mis en examen dans 4 affaires de viol et d'agression sexuelle, concerné par plusieurs autres plaintes. Il est actuellement sous contrôle judiciaire. Sa tournée est prévue pour octobre. Et puis on termine avec Sophie Adonneau qui sera de nouveau dans l'espace aujourd'hui. L'astronaute française doit en effet effectuer sa 2e sortie à l'extérieur de la Station Spatiale Internationale. Excellent début de journée à tous.
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1: Bélier, vous êtes plutôt tendance cocooning aujourd'hui. Vous avez envie de rester chez vous en galante compagnie. Taureau, vous n'avez pas l'âme d'un feu follet ni d'un don Juan. Vous êtes d'une fidélité exemplaire. Gémeaux, si vous travaillez devant un écran informatique, installez-vous confortablement. Cancer, vous êtes soutenu dans vos démarches par des personnes qui ont confiance en vous. Lion, des tensions au bureau. Ne cherchez pas à avoir raison à tout prix, soyez le plus diplomate possible. Vierge, vous recoulez main dans la main avec votre tendre moitié. Vous traversez une période propice aux réconciliations. Balance, vous avez les arguments percutants pour convaincre les interlocuteurs les plus réticents du bien fondé de votre démarche. Scorpion, c'est le moment idéal pour renouer le dialogue avec votre partenaire ou votre associé. Sagittaire, l'heure est au rangement, au tri de votre correspondance. Vous avez du pain sur la planche, surtout si vous avez accumulé du retard. Capricorne, prêtez plus d'attention à votre nourriture. Vous manquez de rigueur dans votre façon de vous alimenter. Verseau, relâchez la pression en restant zen en toutes circonstances. Poisson, Vénus vous comble de ses bienfaits et vous invite à une danse lascive et langoureuse.
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1: Et nous sommes le 25 août, aujourd'hui nous fêtons les Louis. Et en ce 25 août, je pourrais vous parler d'espace avec en 1981 la sonde Voyager 2 qui passe au plus près de Saturne. Et en 1989, elle passe au plus près de Neptune et découvre 6 nouvelles lunes. J'aurais aussi pu vous parler de la naissance de Sean Connery en 1930. Mais le 25 août 1944, alors que Paris était en fête, le village de Maillet en Indre-et-Loire a vécu l'enfer. Cerné par les troupes allemandes vers 9h du matin, le village vit les premiers instants d'un drame qu'aucun objectif militaire ne justifie. Les habitants sont traqués, massacrés dans leurs champs, leurs maisons, leurs jardins, leurs caves. 124 personnes de 3 mois à 89 ans sont sauvagement assassinées. Les seuls qui échappent à la mort sont ceux qui ont pu se cacher avant l'arrivée des Allemands ou qui ont simulé la mort au milieu des cadavres. Le bétail n'est pas épargné non plus. Tout ce qui bouge ce jour-là est tué. 52 habitations seront brûlées. Il n'en restera que 8 sur la totalité du bourg après le passage de la barbarie nazie. Maillet s'ajoute ce jour-là aux nombreuses villes martyres françaises de la Seconde Guerre mondiale, au même titre Oradour-sur-Glane, Tulle et de nombreuses autres communes sur l'ensemble du territoire français. La citation du jour est signée René Cassin, principal inspirateur et rédacteur de la Déclaration universelle des droits de l'homme adoptée par l'ONU le 10 décembre 1948. La méconnaissance et le mépris des droits de l'homme ont conduit à des actes de barbarie qui révoltent la conscience de l'humanité.
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4: Bonjour, bonjour à tous, c'est dans l'actu sport, un résultat et un départ en Ligue 2, la journée bouleversée sur la Vuelta hier et puis tout va bien pour les Bleus du volleyball. On démarre avec le football, mené à la mi-temps, Reims renverse Annecy pour l'emporter 3-1, match de clôture de la troisième journée de Ligue 2 et c'est la première victoire de la saison pour les Rémois qui se replacent en 5e position à hauteur de Metz et c'est toujours Saint-Etienne qui est seul en tête du championnat. La Ligue 2 toujours avec du changement déjà annoncé à Nantes, d'après l'équipe et les Canaries se séparent de leur entraîneur Michel Derzakarian. Il devrait être remplacé par Grégory Poirier. Le technicien avait quitté le Red Star à la fin de la précédente saison. Les Nantais ont débuté la saison par 3 défaites en autant de rencontres et ils sont derniers du championnat. En cyclisme, la 4e étape du Tour d'Espagne aujourd'hui, une boucle de 105 km dans la principauté d'Andorre. Une étape courte mais avec 4 difficultés recensées. La 3e étape hier a été annulée. La course a dû être interrompue à une quinzaine de kilomètres de l'arrivée à cause d'une très impressionnante chute de grêle. Les coureurs se sont d'ailleurs mis à l'abri et ne sont finalement pas repartis. C'est le Slovène Tadej Pogačar qui reste donc leader du général. Un mot de tennis maintenant avec les qualifications de l'US Open. Luka Pavlovic, Kayen Jacquet et Clara Burel se sont tous les trois qualifiés pour le deuxième tour cette nuit. C'est terminé en revanche pour Tito Ndrugué, Fiona Ferro et Carole Monet. Le tableau principal du dernier Grand Chelem de la saison débutera dimanche. Les championnats d'Europe de volley féminin, 3-3 pour l'équipe de France qui domine le Monténégro 3-0 pour sa troisième rencontre de la compétition. Les Bleus rejoueront demain contre l'Italie pour leur avant-dernier match de poule avant d'affronter la Suède jeudi. Et puis une nouvelle compétition de basket dans le calendrier masculin, elle est lancée par l'Euroleague, une super coupe pour donner le coup d'envoi de la saison européenne. Elle réunira l'Olympiakos, Fenerbahçe, le Real Madrid et Dubaï à la mi-septembre aux Émirats Arabes Unis. Voilà pour l'essentiel de l'actu sport, je vous souhaite une très belle journée.
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1: Bonjour, ma sélection télé pour votre soirée du mardi 25 août sur TF1, Koh-Lanta All-Star, lancement de la nouvelle saison présentée par Denis Brognard. 18 concurrents emblématiques de l'émission traversent le monde pour débarquer sur un minuscule îlot au sud du Panama. Sur M6, Zone Interdite Magazine sur le thème Croisière dans les Caraïbes, au cœur du nouveau paquebot de la démesure. 333 mètres jusqu'à 6700 passagers, 2000 membres d'équipage. Le World America est le navire de la démesure. Il est sorti des chantiers navals de Saint-Nazaire il y a quelques mois. Sur W9, les tubes d'une vie, divertissement musical animé par Laurence Boccolini. Sur France 2, Mon jour de chance, pièce de théâtre avec Guillaume de Tonquédec. Sébastien passe un week-end avec sa femme et ses amis d'enfance. Ils se souviennent qu'à l'époque, ils laissaient le sort décider pour eux et prenaient toutes leurs décisions en jouant au dé. Sur France 3, OPJ, série. Sur France 5, Nikita, film réalisé par Luc Besson. Et puis sur TFX, Limitless, film avec Bradley Cooper. Très belle soirée télé à tous.
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3: Bonjour à tous, un village détruit et sous le choc ce matin. Une tornade s'est abattue sur la commune de Poma qui compte 1000 habitants. 300 habitations ont été impactées. Plusieurs routes départementales ont aussi été coupées à la circulation en raison de chutes d'arbres. 2800 foyers étaient privés d'électricité dans l'Aude. Aucun décès n'est pour l'instant à déplorer, mais 41 personnes ont été blessées et prises en charge. 15 ont été hospitalisées. Des intempéries qui ont aussi perturbé les transports ferroviaires dans le sud de la France, avec notamment une interruption du trafic entre Narbonne et Sète depuis hier en fin de journée. Côté TER, le trafic est fortement perturbé en région Nouvelle-Aquitaine. À noter que ce mardi matin, plus aucun département n'est en alerte orange aux orages. Dans le reste de l'actualité, nous avons besoin de plus d'argent. C'est l'appel lancé hier par Volodymyr Zelensky aux Européens. Le président ukrainien qui s'est exprimé à l'occasion d'une nouvelle réunion de la coalition des volontaires organisée à Kiev. Il a notamment dit vouloir augmenter la production de drones et missiles pour mener davantage d'attaques en Russie. Retour en France, c'est le maire La France Insoumise de Saint-Denis, Bali Bagayoko, dans le viseur du PNF. Le parquet national financier a ouvert une enquête pour détournement de fonds publics. Il veut notamment vérifier les conditions d'emploi du maire à la régie des transports parisiens. Selon son entourage, l'élu se dit serein sur l'issue. Une nouveauté cette année au questionnaire annuel sur le harcèlement scolaire distribué chaque année aux élèves. Des questions sur les violences sexistes et sexuelles y seront ajoutées. C'est l'annonce d'hier du ministre de l'Éducation nationale, Edouard Geffray, dans un entretien à plusieurs journaux quotidiens à la presse régionale. Conséquence des scandales d'agression dans le périscolaire, notamment en région parisienne. Et puis en cyclisme, c'est la quatrième étape du Tour d'Espagne aujourd'hui. Une boucle de 105 km dans la principauté d'Andorre. Une étape courte, mais avec 4 difficultés recensées. La troisième hier a été annulée. La course a dû être interrompue à une quinzaine de kilomètres de l'arrivée à cause d'une impressionnante chute de grêle. C'est donc le Slovène Tadej Pogacar qui est toujours leader du classement général. Excellent début de matinée à tous.
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2: Bélier, vous êtes plutôt tendance cocooning aujourd'hui. Vous avez envie de rester chez vous en galante compagnie. Taureau, vous n'avez pas l'âme d'un feu follet ni d'un don juan. Vous êtes d'une fidélité exemplaire. Gémeaux, si vous travaillez devant un écran informatique, installez-vous confortablement. Cancer, vous êtes soutenu dans vos démarches par des personnes qui ont confiance en vous. Lion, détention au bureau. Ne cherchez pas à avoir raison à tout prix, soyez le plus diplomate possible. Vierge, vous roucoulez main dans la main avec votre tendre moitié. Vous traversez une période propice aux réconciliations. Balance, vous avez les arguments percutants pour convaincre les interlocuteurs les plus réticents du bien fondé de votre démarche. Scorpion, c'est le moment idéal pour renouer le dialogue avec votre partenaire ou votre associé. Sagittaire, l'heure est au rangement, au tri de votre correspondance. Vous avez du pain sur la planche, surtout si vous avez accumulé du retard. Capricorne, prêtez plus d'attention à votre nourriture. Vous manquez de rigueur dans votre façon de vous alimenter. Verseau, relâchez la pression en restant zen en toutes circonstances. Poisson, Vénus vous comble de ses bienfaits et vous invite à une danse lascive et langoureuse.
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1: Et nous sommes le 25 août, aujourd'hui nous fêtons les Louis, et en ce 25 août je pourrais vous parler d'espace avec en 1981 la sonde Voyager 2 qui passe au plus près de Saturne, et en 1989 elle passe au plus près de Neptune et découvre 6 nouvelles lunes. J'aurais aussi pu vous parler de la naissance de Sean Connery en 1930. Mais le 25 août 1944, alors que Paris était en fête, le village de Maillet en Indre-et-Loire a vécu l'enfer. Cerné par les troupes allemandes vers 9h du matin, le village vit les premiers instants d'un drame qu'aucun objectif militaire ne justifie. Les habitants sont traqués, massacrés dans leurs champs, leurs maisons, leurs jardins, leurs caves. 124 personnes de 3 mois à 89 ans sont sauvagement assassinées. Les seuls qui échappent à la mort sont ceux qui ont pu se cacher avant l'arrivée des Allemands ou qui ont simulé la mort au milieu des cadavres. Le bétail n'est pas épargné non plus. Tout ce qui bouge ce jour-là est tué. 52 habitations seront brûlées. Il n'en restera que 8 sur la totalité du bourg après le passage de la barbarie nazie. Maillet s'ajoute ce jour-là aux nombreuses villes martyres françaises de la Seconde Guerre mondiale, au même titre Coradour sur Glane, Tulle et de nombreuses autres communes sur l'ensemble du territoire français. La citation du jour est signée René Cassin, principal inspirateur et rédacteur de la Déclaration universelle des droits de l'homme adoptée par l'ONU le 10 décembre 1948. La méconnaissance et le mépris des droits de l'homme ont conduit à des actes de barbarie qui révoltent la conscience de l'humanité.
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4: Bonjour, bonjour à tous, c'est dans l'actu sport, un résultat et un départ en Ligue 2, la journée bouleversée sur la Vuelta hier, et puis tout va bien pour les Bleus du volleyball. On démarre avec le football, mené à la mi-temps, Reims renverse Annecy pour l'emporter 3-1, match de clôture de la troisième journée de Ligue 2, et c'est la première victoire de la saison pour les Rémois qui se replacent en 5e position à hauteur de Metz, et c'est toujours Saint-Etienne qui est seul en tête du championnat. La Ligue 2 toujours avec du changement déjà annoncé à Nantes. D'après l'équipe, les Canaries se séparent de leur entraîneur Michel Derzakarian. Il devrait être remplacé par Grégory Poirier. Le technicien avait quitté le Red Star à la fin de la précédente saison. Les Nantais ont débuté la saison par 3 défaites en autant de rencontres et ils sont derniers du championnat. En cyclisme, la 4e étape du Tour d'Espagne aujourd'hui, une boucle de 105 km dans la principauté d'Andorre. Une étape courte mais avec 4 difficultés recensées. La 3e étape hier a été annulée. La course a dû être interrompue à une quinzaine de kilomètres de l'arrivée à cause d'une très impressionnante chute de grêle. Les coureurs se sont d'ailleurs mis à l'abri et ne sont finalement pas repartis. Et c'est le Slovène Tadej Pogačar qui reste donc leader du général. Un mot de tennis maintenant avec les qualifications de l'US Open. Luka Pavlovic, Kyrian Jacquet et Clara Burel se sont tous les trois qualifiés pour le deuxième tour cette nuit. C'est terminé en revanche pour Tito Ndrugué, Fiona Ferro et Carole Monet. Le tableau principal du dernier Grand Chelem de la saison débutera dimanche. Les championnats d'Europe de volley féminin, 3 sur 3 pour l'équipe de France qui domine le Monténégro 3-0 pour sa troisième rencontre de la compétition. Les Bleus rejoueront demain contre l'Italie pour leur avant-dernier match de poule avant d'affronter la Suède jeudi. Et puis une nouvelle compétition de basket dans le calendrier masculin, elle est lancée par l'Euroleague, une super coupe pour donner le coup d'envoi de la saison européenne. Elle réunira l'Olympiakos, Fenerbahçe, le Real Madrid et Dubaï à la mi-septembre aux Émirats Arabes Unis. Voilà pour l'essentiel de l'actu sport, je vous souhaite une très belle journée.
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3: Bonjour, ma sélection télé pour votre soirée du mardi 25 août sur TF1, Koh-Lanta All-Star, lancement de la nouvelle saison présentée par Denis Brogniart. 18 concurrents emblématiques de l'émission ont traversé le monde pour débarquer sur un minuscule îlot au sud du Panama. Sur M6, Zone Interdite, magazine sur le thème croisière dans les Caraïbes, au cœur du nouveau paquebot de la démesure, 333 mètres jusqu'à 6700 passagers, 2000 membres d'équipage, le World America est le navire de la démesure. Il est sorti des chantiers navals de Saint-Nazaire il y a quelques mois. Sur W9, les tubes d'une vie, divertissement musical animé par Laurence Boccolini. Sur France 2, Mon jour de chance, pièce de théâtre avec Guillaume de Tonquédec. Sébastien passe un week-end avec sa femme et ses amis d'enfance. Ils se souviennent qu'à l'époque, ils laissaient le sort décider pour eux et prenaient toutes leurs décisions en jouant au dé. Sur France 3, OPJ, série. Sur France 5, Nikita, film réalisé par Luc Besson. Et puis sur TFX, Limitless, film avec Bradley Cooper. Très belle soirée télé à tous.
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3: Bonjour à tous, une quarantaine de blessés, 300 habitations touchées. Le bilan est considérable après le passage de cette tornade dans un village de l'Aude. Elle s'est formée hier après-midi et s'est notamment abattue sur Poma qui compte environ 1000 habitants. Plusieurs routes départementales ont également été coupées à la circulation en raison de chutes d'arbres. 2800 foyers étaient aussi privés d'électricité. Le préfet de l'Aude a par ailleurs activé un centre opérationnel départemental afin de coordonner les opérations. De nombreux accords et un projet colossal. Emmanuel Macron a reçu hier après-midi le prince héritier d'Arabie Saoudite, Mohamed Ben Salman. Une visite consacrée aux crises du Moyen-Orient, mais aussi au rapprochement économique, avec notamment l'annonce d'un méga projet de 3 parcs d'attractions dans le Val-d'Oise, un investissement de 6 milliards d'euros. Il serait construit sur le site de l'ancien parc Mirapolis dans le Val-d'Oise, fermé il y a 35 ans. 22 000 emplois directs sont attendus. Édouard Geffray s'attend à des résultats sismiques. Des questions sur les violences sexistes et sexuelles seront ajoutées au questionnaire annuel sur le harcèlement scolaire distribué chaque année aux élèves. C'est l'annonce hier du ministre de l'Éducation nationale, conséquence des scandales d'agression dans le périscolaire, notamment à Paris. Et se soigner va coûter plus cher. Le gouvernement lui a annoncé hier une hausse du plafond des franchises médicales. Il va passer de 100 à 140 euros. Une hausse qui entrera en vigueur le 1er octobre. Elle correspond à la prise en compte de l'inflation depuis 2005. Le texte précise que le nouveau montant sera désormais réévalué tous les 1 ou 2 ans selon l'inflation. 2 Ukrainiens placés en garde à vue en Moselle pour meurtre. Les faits se seraient déroulés vendredi. Une bagarre au couteau aurait opposé les 2 suspects à un homme présenté comme un russe. L'homme de 44 ans avait été grièvement blessé et dimanche après-midi, il a été retrouvé mort dans un étang. Et puis Sophie Adenau de nouveau dans l'espace aujourd'hui. L'astronaute française doit effectuer sa 2e sortie à l'extérieur de la Station Spatiale Internationale. La bourguignonne et son collègue américain Neil Mennon passeront 6h30 dans le vide spatial pour remplacer une antenne de communication. Excellente matinée à tous.
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3: Bonjour à tous. Le choc et la désolation à Poma dans l'Aude après le passage de cette tornade dévastatrice hier. 300 maisons impactées, une quarantaine de blessés, dont deux dans un état grave selon le dernier bilan de la préfecture ce matin. Les secours et les gendarmes restent mobilisés dans cette petite commune au sud de Carcassonne. Les bâtiments vont être expertisés pour évaluer les risques d'effondrement. Premier déplacement de campagne pour Raphaël Glucksmann, le candidat à la présidentielle, et ce matin en Charente-Maritime, avec à ses côtés l'un de ses premiers soutiens, les écologiste Yannick Jadot. Le fondateur de Place Publique a présenté l'axe majeur de son projet, la transformation écologique. Emmanuel Macron en Côte d'Or ce matin. Le président assiste aux obsèques du sénateur François Patriard, mort la semaine dernière à 83 ans. La cérémonie à Semur en Auxois rassemble plus de 2000 personnes pour rendre hommage à l'ancien maire, président de région et ministre. Le chef de l'État a salué sa bienveillance et sa fidélité. François Patriard était l'un de ses soutiens de la première heure. Le premier ministre, le président du Sénat et de nombreuses personnalités politiques sont également présents. Malgré les canicules, malgré les incendies, la saison touristique s'annonce bonne en France. Le ministre du Commerce et du Tourisme, Serge Papin, assure sur TF1 que l'été 2026 devrait être au moins aussi bien, voire mieux que le précédent. De bons chiffres portés notamment par le tourisme international, mais aussi par les destinations fraîcheurs comme la montagne. Les dauphins du Marineland d'Antibes n'iront finalement pas aux eaux de Beauval. Le parc du Loir-et-Cher renonce à son projet de centre d'accueil de cétacés, évoquant des incertitudes juridiques et financières. Plusieurs associations s'opposaient à ce transfert et dénonçaient la reproduction des dauphins en captivité. Ceux d'Antibes, actuellement dans le sud de l'Espagne, pourraient être envoyés en Asie. Et puis, nouvelle sortie dans le vide spatial pour Sophie Adonneau. L'astronaute française va quitter la Station Spatiale Internationale vers 14h30 pour terminer sa mission de la semaine dernière. La réparation d'une antenne de l'ISS qui devrait de nouveau durer plus de 6 heures, selon la NASA. Et c'est la fin de cette édition. Très bonne journée.
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4: Bonjour à tous. 5 blessés, dont un grave dans une violente collision frontale sur la route de la traversée en Guadeloupe. L'accident impliquant 2 voitures s'est produit dimanche soir. Un homme de 38 ans a été évacué en urgence vers le CHU. 4 autres personnes, dont un enfant de 7 ans, ont été plus légèrement touchées. En parallèle, les motocyclistes de la gendarmerie de Guadeloupe ont mené des contrôles routiers ce week-end. Bilan, 157 infractions relevées et 24 permis retenu. Parmi les principaux délits constatés, des conduites sous stupéfiants, des excès de vitesse, l'alcoolémie ou usage du téléphone au volant. Les contrôles de gendarmerie se sont également renforcés sur la Comté en Guyane 2 semaines après le décès d'une pratiquante de bouée tractée. 12 militaires et 3 pirogues ont mené une vaste opération de contrôle sur la rivière. L'objectif, assurer la sécurité et stopper les risques liés à l'alcool, les excès de vitesse ou encore l'absence de gilets de sauvetage. La rentrée scolaire est menacée par les tensions financières en Martinique. Si un accord a été trouvé pour assurer le transport des élèves mardi prochain, les difficultés de trésorerie de Martinique Transport ont pesé. La CTM a voté en urgence une garantie de 5 millions d'euros. Les établissements intercommunaux doivent à leur tour préciser le montant de leur contribution pour sécuriser le réseau. L'eau a été coupée hier à Saint-Laurent-du-Maroni en Guyane. 5 secteurs étaient privé d'alimentation jusqu'à 23h en raison du nettoyage annuel du château d'eau des Malgaches et l'entretien sanitaire des cuves. L'état de l'agriculture est catastrophique en Martinique. L'île est touchée par une sécheresse exceptionnelle causée par le phénomène El Niño. La préfecture a replacé le territoire en alerte. Une réunion d'urgence est d'ailleurs prévue aujourd'hui entre le préfet et les représentants agricoles. Et pendant ce temps, la Martinique prépare son premier salon dédié à l'innovation agroalimentaire qui aura lieu les 25 et 26 septembre prochains. Très bonne journée à notre écoute.
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5: Bonjour à tous. L'État a besoin de vous pour réussir. Les mots de Sébastien Lecornu à la veille de sa visite à Mayotte. Hier, le Premier ministre s'est adressé au maire de l'île dans un courrier. Il reconnaît notamment la lenteur de la reconstruction et du développement du territoire après Chido. Le chef du gouvernement promet qu'aucune mesure d'économie ne se fera sur le dos de Mayotte. En attendant, Édouard Philippe, lui, poursuit sa campagne depuis la Réunion. Le candidat à l'élection présidentielle se rend dans l'est de l'île pour une dernière journée dédiée cette fois à l'agriculture et au narcotrafic. Il a rencontré hier les principaux acteurs économiques pour discuter des enjeux régionaux. Édouard Philippe qui a notamment reçu le soutien du sénateur réunionnais Stéphane Foissin. Dans l'actualité également, deux mineurs soupçonnés de viol placés en garde à vue à La Réunion. Selon les premiers éléments, ils sont soupçonnés de viol sur un autre adolescent âgé de 17 ans ce week-end. Une enquête a été ouverte. Les recherches se poursuivent pour tenter de retrouver Sandrine Laval à Bourmurat. La réunionnaise de 53 ans n'a plus donné signe de vie depuis jeudi lorsqu'elle a quitté son domicile pour aller randonner. Seule sa voiture a pour l'heure été retrouvée. Un appel à témoins a été lancé par la gendarmerie. Retour sur ce recours déposé à Mamoudzou, 5 mois après le résultat des élections municipales. Il avait été déposé par Amada Haribou, arrivé deuxième derrière le maire Amdil Ouaïdou Soumaïla, réélu dès le premier tour avec plus de 60% des voix. Le candidat dénonçait des irrégularités susceptibles d'avoir impacté la sincérité du scrutin. Le recours sera examiné le 8 septembre prochain par le tribunal administratif de Mayotte. Les habitants du quartier de la Bretagne mobilisés aujourd'hui à Saint-Denis, ils dénoncent le projet de construction d'une nouvelle station-service à proximité d'une école maternelle. Une opération de tractage a démarré ce matin pour interpeller les parents d'élèves. Et puis en sport, retour sur la performance XXL de Soultouani Ali au championnat du monde Masters d'athlétisme à Séoul. L'athlète maoré a décroché l'or sur le lancer de javelot 2 ans après sa première médaille d'argent remportée en Suède. Excellente journée à tous.
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3: Bonsoir à toutes et tous. Aucune personne ne manque à l'appel, selon le préfet de l'Aude. Il a fait le point cet après-midi à Poma après le passage dévastateur de la tornade. Hier, 20 personnes ont été hospitalisées et 300 maisons impactées, dont une centaine totalement détruites. Un choc pour les habitants. C'est le cas de Nicolas Puyal, dont les parents possèdent un gîte à Poma. Il est à pied d'œuvre depuis ce matin.
4: Contacter les assurances pour les indemnisations et des entreprises pour pouvoir déjà tout nettoyer et mettre en sécurité la maison. Il y a de tout partout, il y a le toit des écoles, tout a été emporté, c'est une catastrophe. L'objectif, voilà, c'est de la mairie, tout ça, c'est de mettre en sécurité, donc de bâcher le plus possible les maisons, mettre en sécurité les toits et tout ce qui est bûcheronnage, parce que tous les arbres sont tombés en fait, donc couper tous les arbres. Moi je suis dans les jardins chez mes parents là actuellement, tous les gros arbres sont tombés, heureusement pas sur la maison. Mais il y a tout à enlever, quoi. On a la toiture des voisins qui est dans le jardin.
3: Et à Poma, les enfants feront leur rentrée dans les écoles aux alentours. La rentrée évoquée aussi cet après-midi par le ministre de l'Éducation, Édouard Geffry, qui annonce que les attentes concernant le diplôme du brevet seront précisées d'ici le 10 septembre, avec notamment un barème public pour les corrections. Raphaël Glucksmann a fait son premier déplacement de campagne. C'était autour de l'écologie, depuis un parc éolien en Charente-Maritime. Raphaël Glucksmann qui va participer à la primaire et les modalités du vote prévu en octobre doivent être décidées ce soir entre son mouvement Place Publique et le Parti Socialiste. Patrick Bruel n'est pas le bienvenu. Autour d'Amiens d'annoncer cet après-midi ne pas vouloir dans sa ville la tournée anniversaire du chanteur visée par 32 plaintes pour viol et agression sexuelle. C'était déjà le cas de Strasbourg, de Dijon ou encore de Chartres. Et puis elle est dans le vide spatial depuis le début d'après-midi. Sophia Deneau fait sa deuxième sortie de la Station Spatiale Internationale pour terminer la réparation d'une antenne de communication. Mission qui doit durer près de 6h30. Et c'est la fin de cette édition. Bonne fin de journée.
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5: Bonjour, bonjour à tous. À la une, cette nuit de terreur à Haïti, 40 personnes tuées après une attaque de gang près de la capitale Port-au-Prince. Les faits se sont déroulés dans le quartier de Kenskoff. Des individus armés ont fait une incursion dans un camp de déplacés situé dans une église. Ils ont exécuté plusieurs personnes et certaines ont aussi été enlevées. De la cocaïne dissimulée dans le linge sale d'un avion Air France en provenance des Antilles. Plus de 20 kilos de drogue ont été découverts il y a quelques jours à l'aéroport Roissy-Charles de Gaulle. Une enquête est en cours. Pour l'instant, aucun suspect n'a été interpellé. Une enquête ouverte après cette violente agression hier au Lamantin en Martinique. Un père et son fils ont été braqués au petit matin près d'un arrêt de bus du quartier Pelletier. Les victimes ont été frappées à coups de crosse par deux individus qui leur ont volé leur téléphone, leur porte-monnaie et des bijoux avant de prendre la fuite à scooter. L'un d'eux a tiré un coup de feu vers le sol. Deux plaintes ont été déposées. En Martinique, où la galère se poursuit pour les usagers des transports, les lignes A et B du TCSP sont à l'arrêt jusqu'à nouvel ordre. Conséquence du blocage du centre de maintenance par des manifestants, indique la régie des transports de Martinique. Dans l'actualité également, un drone pour lutter contre l'insécurité à Sainte-Anne et à Saint-François. La gendarmerie de Guadeloupe renforce son dispositif jusqu'au 7 septembre, et ce pour faire face notamment à la prolifération des armes, de la violence et des trafics. Une bonne nouvelle pour les habitants du bassin des Savanes en Guyane. Le nouveau centre de santé de Sinnamary ouvrira ses consultations dès le 2 septembre. Un médecin généraliste est déjà sur place, un deuxième est en cours de recrutement. Des médecins spécialisés interviendront aussi sur place, comme des urologues ou des dermatologues. Des sages-femmes pourront également assurer le suivi des femmes enceintes. Et puis, le coureur Damien Hurcel, acclamé pour son retour à l'aéroport Marie-Scondé en Guadeloupe. Le cycliste vient de remporter le Tour de Guyane pour sa première participation. La 35e édition s'est achevée samedi dernier. Très bonne journée à tous.
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7: Bonsoir à tous. Le verdict est attendu ce soir devant la cour criminelle de Saint-Denis où un tamponné de 26 ans est jugé depuis hier pour des viols et agressions sexuelles, notamment sur 6 de ses neveux et nièces. L'accusé a reconnu les faits à la barre hier. Il n'avait jusqu'alors jamais avoué. Deux adolescents de 17 ans soupçonnés d'avoir violé une jeune fille du même âge dimanche dans le quartier Fayard ont été interpellés. Ils sont en garde à vue depuis hier au commissariat de Saint-André. Les deux suspects sont déjà connus de la justice. Le tour de vis des autorités sur le front de la sécurité routière. Une opération Ville Bleue a été menée ce matin à Saint-Benoît par les forces de l'ordre. Des contrôles filtrés et inopinés des automobilistes, notamment des dépistages d'alcoolémie et de stupéfiants, mais aussi vitesse excessive, téléphone au volant ou encore état des véhicules. Les autorités entendent ainsi mener une action de prévention et de dissuasion. Depuis le début de l'année, 22 personnes sont mortes sur les routes de la Réunion. Cette alerte de la municipalité de Mamoudzou, la ville met en garde la population sur la multiplication de faux comptes en ligne qui usurpent l'identité du maire, Amdil Waidou Soumaïla, notamment sur Facebook ou TikTok. Ces faux comptes sont souvent utilisés pour des arnaques. Les escrocs s'en servent pour récupérer des documents, voire des données bancaires. La municipalité de Mamoudzou rappelle qu'aucune démarche administrative ou demande de documents ne s'effectue via la page personnelle du maire, ni par message privé sur les réseaux sociaux. Sébastien Lecornu attendu demain et jeudi à Mayotte, le Premier ministre qui a d'ores et déjà adressé une lettre au maire de l'archipel. Il reconnaît la lenteur de la reconstruction depuis le passage de Chido en décembre 2024. Sébastien Lecornu promet de sortir de terre les projets prévus par la loi de reconstruction d'août 2025. Sur place, les Mahorais attendent des engagements concrets pour accélérer cette reconstruction. Un joli pactole pour un habitant de Sainte-Marie. Sa persévérance a fini par payer. Il a en effet remporté près de 158 800 euros en rejoignant des numéros d'un flash Euromillion qui n'avait jusqu'alors jamais été gagnant. Bonne soirée.
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2: Bonjour, ma sélection télé pour votre soirée du mardi 25 août sur TF1, Koh-Lanta All-Star, lancement de la nouvelle saison présentée par Denis Brogniart. 18 concurrents emblématiques de l'émission ont traversé le monde pour débarquer sur un minuscule îlot au sud du Panama. Sur M6, Zone Interdite Magazine sur le thème Croisière dans les Caraïbes, au cœur du nouveau paquebot de la démesure, 333 mètres jusqu'à 6700 passagers, 2000 membres d'équipage, le World America est le navire de la démesure. Il est sorti des chantiers navals de Saint-Nazaire il y a quelques mois. Sur W9, les tubes d'une vie, divertissement musical animé par Laurence Boccolini. Sur France 2, Mon jour de chance, pièce de théâtre avec Guillaume de Tonquédec. Sébastien passe un week-end avec sa femme et ses amis d'enfance. Ils se souviennent qu'à l'époque, ils laissaient le sort décider pour eux et prenaient toutes leurs décisions en jouant au dé. Sur France 3, OPJ, série. Sur France 5, Nikita, film réalisé par Luc Besson. Et puis sur TFX, Limitless, film avec Bradley Cooper. Très belle soirée télé à tous.

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3: Il est 20h.

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4: Il est 23h.

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